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6: 7 heures, 50 minutes.
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2: Son las 17 horas, 20 minutos.

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